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2: Aujourd'hui, Maybe Tomorrow.
1: Avec pour invité Madame Hébert.
2: Madame Hébert, bonjour. Gisèle, un petit mot pour commencer sur cette association Maybe Tomorrow.
1: En bref, le saviez-vous, l'association Maybe Tomorrow a pour mission d'apporter un soutien financier et matériel à Émilie Georges, une enfant touchée par la mutation génétique SCN8A, ainsi qu'à d'autres enfants souffrant de cette même condition. Elle vise également à encourager la recherche médicale liée au gène SCN8A.
2: Bon, on va revenir tout à l'heure sur ce gène un peu saugrenu, un peu bizarre. Date de création de l'association ?
1: 19 juin 2025.
2: Alors, c'est une association récente. Un contact, le siège social ?
1: Il est domicilié 2 rue des Fourneaux à Théroux-de-Ville.
2: 76 540, c'est en Seine-Maritime, pas très loin de Valmont. Un mail ?
1: Un compte Facebook, association Maybe Tomorrow, et puis un mail en minuscule tout attaché, Maybe Tomorrow. 1907@gmail.com.
2: Un numéro de téléphone
1: 06 84 83 65 14.
2: Madame Hébert, c'est quoi au juste ce

0: syndrome SCN8A, est-ce que ça fait partie de ce qu'on appelle communément les maladies rares ?
1: Alors moi, je ne suis pas une spécialiste du sujet pour vous expliquer tout ça. Moi, le seul intérêt, on va dire, que j'ai à défendre, ou pas à défendre, mais à aider plutôt cette association, c'est le fait que Émilie, c'est ma petite nièce. C'est la petite fille de mon frère, et donc j'ai été très personnellement touchée par cette maladie. Et donc, comme j'ai l'occasion de chanter avec un groupe, pourquoi pas faire un concert caritatif pour apporter un peu d'argent à l'association.
0: Nous allons en reparler. Donc, cette petite Émilie Georges, le problème de ce... Je parlais de maladies rares. Je crois qu'il n'y a qu'une trentaine de familles en France touchées.
2: Alors, il y a une trentaine de familles en France. C'est une maladie rare, effectivement, qui touche environ 1000 familles au monde. Une trentaine en France, et c'est une... Donc, Émilie, elle est porteuse de ce gène, CN8A, et donc, elle souffre d'épilepsie depuis la naissance. C'est ce que avons vu dans le dossier de l'association.
1: Tout à fait.
2: Mais c'est pas seulement... visiblement, ce que j'ai compris, c'est que c'est pas seulement un nom ou une association, c'est une philosophie, l'espoir d'avancer dans la médecine, l'espoir d'une meilleure prise en charge...
0: Et une
2: meilleure intégration, inclusion des enfants dans le système scolaire.
1: Oui, tout à fait. C'est surtout ne pas baisser les bras et garder l'espoir, quoi qu'il arrive. La recherche médicale évolue quotidiennement. Donc, faut garder l'espoir. Et puis, quand on voit cette petite fille... On ne peut pas dire qu'on arrête, quoi. On laisse les choses se faire comme ça.
0: La petite Émilie a 3 ans aujourd'hui.
1: Oui, c'est ça.
0: Et le problème, c'est que le personnel de recherche, le personnel médical connaît peu la situation, connaît peu ce problème. Et le personnel également éducatif ne connaît pas non plus, ne sait pas comment réagir par rapport à cette petite fille qui a des crises parfois d'épilepsie, qui est...
1: Très violente, quasiment une espèce de on va pas parler de mort, mais presque, quoi. Il faut la ranimer à chaque fois. D'ailleurs, mon frère et ma belle-sœur, qui sont très proches de leur fille et donc de leur petite-fille, ont dû apprendre les gestes pour l'aider en cas de crise très violente. Combien de fois l'hélicoptère est venu chercher cet enfant pour l'emmener ou à Rouen ou à Paris. Il faut garder espoir et essayer de faire en sorte que la recherche ait de l'argent pour pouvoir parvenir à trouver une solution.
0: Donc, on va rappeler ce concert caritatif le 10 mai, cette année, à 16h30, à Gonneville-la-Mallet. Le Halo Blé, on peut réserver sa place sur le site de l'association Maybe Tomorrow, au profit d'Émilie Georges. On rappelle le numéro de téléphone 06 84 83 65 14. C'était Parole d'Assaut.
2: Une émission de Didier Blonce.
0: Et de Gisèle Billan. Réalisation Jérôme Aubin.
2: Montage Sarah Rodriguez.
0: Merci aussi. On peut remercier Stéphanie Vincent, notre secrétaire, qui trouve toujours des associations à faire connaître, comme Maybe Tomorrow, cette association au profit d'Émilie Georges.
1: Et le Chant des Loges.
0: On n'oublie pas, parce que le Chant des Loges sera cette association présente au Halle Blé ce 10 mai. À Gonneville-la-Mallet à 16h30. Merci à tous, Madame Hébert, merci à vous.
1: C'est moi qui vous remercie. Merci,
0: au revoir à tous.
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1: 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Bonjour Daniela.
2: Bonjour Joël.
1: Nous avons laissé la dernière fois le peuple dans un moment qui est très important pour son histoire, puisque il va être vécu auprès du peuple hébreu la première Pâque.
2: Exactement.
1: Alors, cette Pâque, on la connaît aujourd'hui, elle a même un sens différent. Mais alors, qu'est-ce qui se passe? Quel est le contexte et qu'est-ce qui va se passer dans cette première Pâque?
2: D'accord, cette première Pâque sera célébrée tout juste avant la libération du peuple d'Israël d'Égypte. Oui. C'est-à-dire, c'est une fête qui est encore célébrée en Égypte, mais Dieu remarque déjà, dit déjà que, en fait, ce mois-ci, c'est-à-dire ce mois de libération, sera pour vous le premier mois de l'année. C'est-à-dire l'année du peuple d'Israël commence avec la Pâque, avec la libération. C'est-à-dire avec cette mémoire que Dieu libère son peuple et qu'il est digne de confiance parce qu'il a épargné le premier-né quand la famille a pris le sang pour le mettre sur le linteau. Exactement, là, et c'est un Dieu digne de confiance, un Dieu libérateur, un Dieu qui s'occupe de son peuple et qui élève ce peuple de l'esclavage et qui le mène à la liberté.
1: Alors, cette cérémonie de la Pâque, c'est donc le sang sur le linteau, c'est aussi un repas.
2: Oui.
1: Avec toute une symbolique dans les gestes et dans la façon de le préparer et de le manger.
2: Il faut manger l'agneau debout avec le manteau, c'est-à-dire Dieu veut libérer son peuple. Et là, tout le monde doit être prêt. Et c'est pourquoi on mange la viande debout. On mange la viande debout.
1: Donc, tout est symbole.
2: Exactement. On est prêt pour partir. Et il y aura aussi des pains sans levain et des herbes amères. C'est-à-dire un repas qui va avec toute cette cérémonie, je dirais. Et rien n'est gardé pour le lendemain. Et ce qui reste pour le lendemain sera brûlé. Et il faut manger à la hâte, prêt à partir, la ceinture nouée aux reins, les sandales aux pieds et le bâton à la main. Et ça sera la Pâque que l'on célébrera en l'honneur de l'Éternel. C'est-à-dire c'est vraiment une fête de libération, de joie, on va partir, on est prêt, on vit au rythme de la parole de Dieu, de ses ordres.
1: Donc là, on est dans l'action, on est en train de partir, on se prépare, mais Pharaon, il laisse toujours pas partir le peuple. Où est-ce qu'il en est, Pharaon?
2: Oh oui, on l'aura presque oublié là,
1: mais dans l'euphorie du départ, mais le départ, oui. Mais personne ne laisse partir le peuple.
2: Oui, tout à fait, mais en fait, lorsque la nuit tombe, l'ange destructeur traverse le pays d'Égypte, il frappe tous les premiers-nés,
1: oui.
2: des êtres vivants, je dirais. Et là, le premier-né, c'est-à-dire le prince d'Égypte, va mourir. Il meurt.
1: Donc le premier-né du pharaon.
2: Exactement, le premier-né du pharaon meurt. Et le pharaon, voilà, c'est son fils, son premier-né, c'est son successeur.
1: Oui.
2: Il meurt et là, pharaon chasse le peuple. Là, il se rend compte qu'il y a quelqu'un
1: qui ne peut pas s'y opposer.
2: Exactement, qui est plus fort que lui. Et il va demander à Moïse et d'Aaron de partir. Il va chasser le peuple. Là, il en a marre.
1: Oui.
2: Il en a marre.
1: Et donc le peuple, ça y est, pour cette fois, c'est vraiment vrai. Ils ont mangé l'agneau, debout, prêts à partir, et ils partent.
2: Ils partent d'Égypte pendant la nuit, et ils ne partent pas les mains vides, parce que les femmes égyptiennes donneront aux femmes israélites de la bijouterie, de l'or, de l'argent. C'est-à-dire, on les chasse, on veut se libérer, on veut se débarrasser de ce peuple.
1: Parce qui, pour finir, amène bien des désagréments.
2: Exactement, parce qu'il y aura... Il y a beaucoup de premiers-nés qui meurent. Hein,
1: oui.
2: Et c'est triste. C'est-à-dire, il y a le deuil dans tout le pays d'Égypte et on veut chasser ce peuple.
1: Et en plus, les premiers-nés des Égyptiens sont touchés, mais pas les Israélites. Donc, on voit bien que ce peuple est à part.
2: Oui.
1: Et, en plus, ça vient derrière les 9 autres premières plaies qui ont bien fait du mal et bien fait souffrir
2: oui.
1: la population égyptienne. Donc, ils sont à bout. Ils ne veulent plus voir ce peuple et il part.
2: Exactement. Ce peuple part à la liberté.

0: la liberté. Et on va voir que c'est vraiment un voyage à travers le désert, tout un cheminement avec ce Dieu, toute une éducation devant laquelle se trouve ce peuple maintenant. Et
1: alors,
0: toute,
1: vous dites éducation parce que ce peuple-là, dans le fond, a très peu de connaissances avec son Dieu. Parce que ce Dieu de Moïse, le Dieu créateur qui est à la base de ce peuple qui était son Dieu, il ne le connaît pas très bien, puisqu'ils étaient esclaves, ils n'avaient pas le droit de pratiquer leur culte. Donc il va falloir que Dieu se révèle et se fasse connaître à ce peuple.
0: Oui, tout à fait, tout à fait. Parce que c'est vrai, le peuple a appris les habitudes des Égyptiens et tout ça, parce qu'il était immergé dans la culture égyptienne. Et là, il fallait vraiment réapprendre, oui, à vivre selon le rythme de la parole de Dieu et de refaire la connaissance de ce Dieu, oui, en étant libéré de l'entourage égyptien.
1: Alors voici ce peuple, alors on peut imaginer la grande caravane que cela doit être, c'est-à-dire avec des chariots, avec des animaux, avec les victuailles, avec la vaisselle, que sais-je, les tentes, tout ça, et ça fait, oui, un grand, de la poussière, ça fait, voilà, tout le peuple se met en route et, oui, se met à partir, on ne sait pas trop où, il part vers l'inconnu.
0: Oui.
1: Et je vois que dans le chapitre 13, eh bien, il y a Pharaon qui commence à se dire, mais est-ce que j'ai bien fait ?
0: Oui, tout à fait.
1: Là, à peine la libération a-t-elle lieu ?
0: Oui. Pharaon se fâche parce qu'il voit sa bêtise de laisser partir ceux qui avaient construit les bâtiments qu'on connaît, les pyramides, etc. Et il décide de les poursuivre, c'est-à-dire de prendre... Voilà, des chariots, etc., pour les poursuivre, pour les ramener en Égypte.
1: Oui. Alors voilà le peuple qui est à pied, qui est poursuivi par des hommes en armes, des hommes aguerris, prêts à la guerre et des soldats. Et ils se rendent compte que là, ils ne feront pas le poids, si je peux dire.
0: Oui.
1: D'autant plus qu'ils arrivent, dans leur course est perdue. Il y a la mer devant eux.
0: Exactement, il y a la mer devant eux, derrière eux, l'armée du pharaon. Et voilà, dans ce peuple, il y a des enfants, il y a du bétail. C'est-à-dire, on ne peut pas échapper à une armée où il y a des cavaliers, en fait.
1: Avec des armes,
0: oui,
1: bien
0: tout
1: sûr.
0: À fait, c'est vraiment désespérant. Dans cette situation désespérée, le peuple se retourne contre Moïse.
1: Ben oui, parce que c'est Moïse qui les a amenés là.
0: Exactement. Et là, il lui reproche de les avoir fait sortir d'Égypte pour les tuer devant cette mer, devant cette armée du pharaon. Là, oui, il se révolte contre Moïse. Il commence à murmurer et à désespérer, en fait.
1: Oui, parce qu'ils ne voient pas d'issue. Ils sont bloqués contre la mer.
0: Oui.
1: Et voilà, dans le fond, on était esclaves en Égypte, mais on était vivants. Qu'est-ce qu'on va devenir maintenant ?
0: Exactement. Exactement. Là, il voit que le pharaon va les tuer, en fait. Hein. Et là, tout est perdu.
1: Mais comme tout dépend de Dieu, que va faire Dieu devant cette situation ?
0: Oui, en fait, il y a un Dieu qui intervient, qui ne laisse pas mourir son peuple dans le désert. Et il va intervenir. En fait, il va se mettre entre l'armée du pharaon et les Israélites. Il y aura une nuée et l'armée du pharaon ne peut plus avancer.
1: On pourrait imaginer une tempête de sable ou quelque chose, une nuée un nuage qui cache et on ne sait plus où, si on va à droite ou à gauche. Ils sont obligés de s'arrêter.
0: Exactement, ils s'arrêtent et de cette façon, Moïse a le temps de prendre son bâton, de frapper les eaux de la mer et la mer se sépare et il y a un chemin à travers la mer et tout le peuple d'Israël peut traverser cette mer et atteindre l'autre bout.
1: Donc la mer s'est ouverte et à pied sec, on peut dire,
0: oui,
1: en marchant sur le fond de la mer, les Israélites traversent ce passage et se retrouvent de l'autre côté de la rive.
0: Exactement, c'est-à-dire Dieu a préparé une issue à cette crise et le peuple traverse et Moïse traverse et ensuite l'armée du pharaon voit, en fait, les Égyptiens voient que les Israélites ont pu traverser cette mer à pied sec.
1: Oui.
0: Et ils veulent aussi traverser cette mer.
1: Ben
0: et
1: oui,
0: ils se lancent. Et tout d'un coup, la mer, redevient mer, en fait.
1: Tout à fait. Elle reprend sa place normale.
0: Exactement.
1: Mais
0: et
1: du
0: toute
1: coup,
0: l'armée du pharaon...
1: engloutit l'armée.
0: Exactement. Est engloutie, se noie, en fait, dans cette mer.
1: Oui.
0: Et l'armée n'est plus là.
1: L'armée n'est plus là. Et entre l'Égypte et les Israélites, il y a une mer maintenant refermée qui les sépare et qui les met à l'abri.
0: Exactement. Et Dieu a sauvé son peuple de cette situation. Il est là, il a prévu une échappatoire. Et l'Égypte, là, elle est défaite.
1: Elle est bien derrière. Eh bien, voici une histoire magnifique que vous pouvez retrouver, amis auditeurs, dans le livre de l'Exode, jusqu'au chapitre 15. C'est cette histoire où vous pouvez retrouver la mer qui s'ouvre, qui se referme. Voilà, toute cette histoire extraordinaire, eh bien, c'est dans le livre de l'Exode, dans la Bible. Merci Daniela. La semaine prochaine, nous retrouverons le peuple qui, cette fois, se trouve de l'autre côté, mais dans un pays désertique. Donc, oui. Que vont-ils devenir ? Eh bien, oui. C'est notre rendez-vous la semaine prochaine.
0: D'accord, la semaine prochaine. Oui.
1: Au revoir.
0: Au revoir.
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0: Bienvenue à l'écoute de notre émission Vers d'autres cieux. Nous sommes aujourd'hui en compagnie de Pierre Péchou. Bonjour.
1: Bonjour Oscar, chers auditeurs, bonjour.
0: Donc vous êtes chroniqueur télé, aussi radio évidemment, et vous êtes pasteur par ailleurs. Vous nous accompagnez régulièrement ici à ce micro pour nous apporter une réflexion autour d'une lecture biblique, Pierre Péchou.
1: Et aujourd'hui j'ai choisi un passage que Paul écrit à une église qui se trouve dans une province d'Asie qu'on appelle la Galatie. Et donc on parle de la lettre de Paul aux Galates, donc les habitants de cette province.
0: Et donc vous nous proposez d'en prendre le chapitre 1er au verset 8. « Si quelqu'un, même si c'était nous ou un ange venu du ciel, vous annonçait une bonne nouvelle différente de celle que nous vous avons annoncée, qu'il soit maudit. » Alors Pierre Péchou, pourquoi est-ce que vous avez choisi ce texte ?
1: Parce que je pense qu'on a plus ou moins tous la même réaction en l'entendant. On trouve Paul très radical, un peu osé et pourquoi pas orgueilleux de dire en substance « j'ai raison » et si quelqu'un dit autre chose, il a tort.
0: C'est particulier comme positionnement.
1: C'est particulier, mais il faut bien comprendre que si Paul se permet d'être aussi radical, c'est que la situation est grave. Le contexte, c'est que Paul connaît cette église pour y avoir apporté cette bonne nouvelle en présentant le Christ. Ensuite, il a continué son voyage. Et là, il a appris que d'autres personnes étaient venues avec une autre doctrine pour combattre la doctrine de Paul. Ce qui serait peut-être intéressant à faire pour commencer, c'est de définir ce qu'est la bonne nouvelle dans la pensée de Paul.
0: Oui, on nous parle de bonne nouvelle là, dans ce passage.
1: Oui, c'est aussi, on emploie aussi parfois le mot évangile. Nos auditeurs pourront l'entendre et même le lire suivant les traductions en français. Nous sommes au début de la lettre de Paul aux Galates, vous avez lu le verset 8, mais si je lis un petit peu au-dessus, le verset 3 par exemple, voilà ce que Paul écrit, « Grâce et paix à vous, de la part de Dieu notre Père et du Seigneur Jésus-Christ, qui s'est donné lui-même pour nos péchés. » Alors on a ici la définition, la substance de ce qu'est la bonne nouvelle. On peut ressortir des mots qui sont des mots très forts, la grâce.
0: Oui, c'est la grâce et la paix, la bonne nouvelle.
1: Oui, la grâce et la paix sont le résultat, en fait, de Dieu présenté comme un père et de son fils qui est venu se donner lui-même. Donc, c'est pas simplement obéir à une volonté du père, il s'est donné lui-même. C'est une volonté aussi de sa part.
0: Là, c'est une référence à la mort du fils, c'est-à-dire Jésus-Christ sur la croix.
1: Je suis toujours peut-être un peu frustré de ne pas pouvoir développer tout ce que peut représenter cette croix. Savoir, dans le cadre de cette émission, que Dieu, je reviens d'abord à Dieu le Père, insiste pour être appelé Père, et qu'avec son Fils, ils décident ensemble de venir vivre parmi les êtres humains pour apporter ce message du pardon. Là, le texte disait « il est mort, il s'est donné pour nos péchés ». Dans un langage peut-être plus moderne, on dirait que Jésus-Christ, en vivant parmi nous, a pourvu à tout ce qui était nécessaire pour notre bien-être, pour notre vie éternelle, ce qu'on résume souvent sous le terme du salut. Alors voilà, on nous présente un Dieu qui dit « Je suis votre Père ». Comprenez-moi comme celui qui veut vivre cette relation d'amour avec vous, comme un père avec ses enfants. Jésus-Christ qui lui-même décide, il s'est donné lui-même. Et tout ça, c'est beau, c'est magnifique. Et bien sûr, c'est une invitation à mieux connaître en fait ce Dieu à travers la personne de son Fils et à travers aussi ce qu'il nous en est dit dans ce qu'on appelle la Bible, le Nouveau Testament et en particulier les évangiles qui racontent la présence de Jésus sur la terre et ensuite les lettres de Paul qui nous racontent un peu la structuration de l'Église.
0: Et donc à ce moment-là, il était important de rappeler ça aux Galates.
1: Aux Galates. Alors, ce qui est interpellant, c'était important de le rappeler, mais ce qui est interpellant, c'est que Paul leur a présenté cette bonne nouvelle, les Galates se sont réjouis de la connaître, ils ont donc adhéré à ce Dieu, et puis là, Paul est parti, quelqu'un d'autre vient, et annonce une doctrine différente, et les Galates sont sensibilisés à cette nouvelle doctrine. Donc, on arrive à ce verset 8 que vous avez lu tout au départ. Je parlais de radicalité, effectivement, Paul dit, mais même si c'était un ange du ciel, et là, il faut vraiment comprendre ça comme un ange de Dieu. C'est impossible de dire ça, parce que si c'est un ange de Dieu, il va dire la vérité. Mais Paul pousse à l'extrême le raisonnement en disant, mais même si c'est un ange de Dieu, eh bien qu'il soit maudit. Dit autrement, donnez-le à Dieu, Dieu s'en occupera lui-même. Parce que ce que je vous ai dit, c'est le fondement de la foi. Alors, je vais prendre une image du supermarché de la foi. On se promène pas dans un supermarché avec un chariot et puis on pourrait prendre sur les étagères de telle religion, autre chose, et puis mettre ça dans son panier et puis faire sa propre religion. Paul dit ça, c'est pas possible. Il y a un fondement, et le fondement, il nous est répété au verset 3, là, cette bonne nouvelle, la grâce, la paix d'un père et d'un fils qui se donne lui-même. Et ça, eh bien, personne ne peut dire le contraire, même un ange du ciel. Et je pense que c'est important aussi de rappeler que on peut grandir, avoir son chemin personnel avec Dieu, mais il faut que la base soit solide, que le sol sur lequel on marche soit solide. Et même si
0: encore aujourd'hui, vous voulez dire ?
1: Ah oui, jusqu'à aujourd'hui, bien sûr. Effectivement, c'est important à le préciser, Oscar, parce que ces textes ont été écrits il y a 2000 ans, mais ils sont toujours valables et d'actualité aujourd'hui. Et durant ces 2000 ans, il n'y a pas d'autre doctrine acceptable qui aurait présenté un Dieu différent et qui pourrait remplacer en fait ce message extraordinaire qui nous est donné à travers Jésus-Christ. C'est une invitation, bien entendu, à chacun de nos auditeurs à mieux connaître ce Dieu révélé en Jésus-Christ à travers la Bible.

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Bonjour, et bien une fois n'est pas coutume, nous voici en Russie et Biélorussie, enfin je crois qu'on dit Biélorusse, et avec donc la Russie, l'ensemble Volga, et en Biélorussie avec l'orchestre Kirmash et la chanteuse Natalia Romanskaya.

Voilà, on l'a toujours dit, la voix est le premier instrument, donc comme nous l'a prouvé la chanteuse Natalia Romanskaya. Mais aussi dans l'ensemble Volga, donc pour la Russie, il y a d'autres instruments. Donc cet ensemble nous propose vraiment un répertoire de, comme ils disent, de la bonne vieille Russie, et notamment donc avec les balalaïkas. Alors la balalaïka, c'est un instrument qui a été introduit au XVIIe siècle, et le prédécesseur de la balalaïka, c'était le luth d'ombra, qui a été amené par les Tartares. Et ce luth d'ombra, eh bien, on le retrouve actuellement en Asie centrale. Mais là, pour l'heure, nous allons écouter l'ensemble Volga, et c'est Balalaïka.

Alors, tiens, si on situait un peu la Biélorussie avec Minsk pour capitale. Donc, c'est un État en Europe de l'Est, entouré par la Lettonie, la Lituanie, la Pologne, la Russie et l'Ukraine. Voilà pour la géographie. Et la chanson suivante, eh bien, nous raconte que l'on entend sonner les cloches. C'est un mariage, mais oui. Et puis, eh bien, les amis de la mariée lui arrangent ses cheveux et lui mettent des couronnes de fleurs.

Alors, nous restons pour l'instant en Biélorussie, et les deux chansons suivantes, eh bien, nous parlent du choix difficile du fiancé, du promis. Ça n'a pas l'air facile, hein. Alors, il y a une chanson qui dit « Ma mère veut me marier », mais donc, le premier prétendant n'est pas fidèle. Le deuxième, il va toujours avec ses copains, donc c'est pas très intéressant. Le troisième n'est pas sérieux. Le quatrième, il boit. Ah, le cinquième, je l'aime mais il m'aime pas, donc c'est quand même très très compliqué. Et l'autre chanson, c'est un peu pareil. Alors il y en a un qui vient de telle région, l'autre qui vient d'Ukraine, mais qu'est-ce que je peux faire? Lequel vais-je choisir? Ils sont si mignons tous les deux. Oh bonne mère, eh bien nous voilà bien, tiens.

Ouais, et ben si vous voulez mon avis, c'est quand même pas très facile, pas facile du tout même de faire le bon choix. Voilà. Alors, maintenant on va retrouver l'ensemble Volga de Russie avec la célèbre valse de Mandchourie.

0: Voilà, et puis pour terminer un petit peu ce florilège, eh bien, nous restons toujours en compagnie de l'ensemble Volga, avec une chanson qui parle, c'est un amoureux transi qui parle à sa douce, ma petite colombe, ma douceur, voilà, des petites choses délicates, susurrées. C'est beau l'amour. Allez, à la semaine prochaine.
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0: Eh bien, c'est un pèlerin qui est parti du Havre pour suivre le chemin de Compostelle qui est notre invité aujourd'hui. Il a mis 3 mois et demi pour suivre ce chemin. Hubert Belay, bonjour.
1: Bonjour Claire-Lise.
0: Vous avez eu la gentillesse de venir nous apporter votre témoignage pour ce chemin qui a été difficile. Enfin, il y a eu des moments merveilleux, mais il y a eu aussi des moments un peu compliqués, de fatigue, de mauvais temps. J'ai lu votre journal que vous avez eu la gentillesse de me prêter. Il y a eu des moments très compliqués, mais qu'est-ce qui vous a été le plus agréable durant ce périple ?
1: Le plus agréable durant ce périple, c'est très difficile à dire. C'est vrai que c'était compliqué, mais c'est un plaisir pour moi de marcher, de rencontrer des gens, mais on rencontre très peu de gens.
0: C'est un parcours solitaire ?
1: C'est un parcours solitaire, oui, très solitaire.
0: Pourtant, vous m'avez montré des photos, vous avez fait beaucoup de photos, vous m'avez montré des photos de paysages, évidemment, des choses merveilleuses, et puis des photos où vous êtes bras dessous avec une dame, un monsieur, des gens qui sortaient de l'ordinaire, une chinoise ou une asiatique, je ne sais plus.
1: Oui, une chinoise de Shanghai, donc on a cheminé 2 jours ensemble.
0: Elle parlait français ?
1: On parlait anglais, on échangeait en anglais. Elle est repartie, donc Santiago le 2e jour. Donc elle repartait pour reprendre ses affaires et puis pour reprendre un vol sur Shanghai. Elle était de Shanghai. Mais j'étais souvent tout seul, oui. C'est assez souvent, oui.
0: Sauf le soir, lorsque vous vous arrêtiez dans différents lieux. Je me suis laissé dire que vous vous étiez arrêté dans un superbe château.
1: Oui, alors ça c'était à la fin. C'était un château, c'était une très très belle demeure. Une très belle demeure. On avait l'impression d'être dans un château quand on était dans cette demeure, dans cette grande maison, avec un parc immense devant et des gens extrêmement sympathiques.
0: Alors, comment ça se passe ? Je veux dire, vous frappez à une porte ou c'était déjà prévu ?
1: Alors, en règle générale, lorsque j'arrivais dans un lieu, dans l'après-midi, vers 16h, la première chose que je faisais, c'est que je prévoyais le lieu du lendemain. De façon à... quand je partais le matin, je savais où j'allais.
0: Vous faites une moyenne de 20 km par jour.
1: Oui.
0: Donc du coup, vous ne savez pas exactement où vous allez arriver. Et puis ça dépend si vous vous trompez de chemin, parce que c'est arrivé déjà. Vous êtes obligé de rebrousser chemin.
1: C'est arrivé 2 ou 3 fois de se tromper de chemin, ou c'était plus long que je ne le pensais. Mais globalement, je savais quand je partais le matin où j'allais le soir. Donc je savais que j'avais 20 kilomètres, un peu plus, un peu moins.
0: Alors... pour les auditeurs qui nous écoutent et qui ont envie de faire ce chemin de Compostelle, ouais. Que vous avez fait en une seule fois, en 3 mois et demi.
1: Oui.
0: Quels sont les conseils que vous pourriez donner ? Comment on fait pour s'organiser ? Voilà, j'imagine, je veux partir dans 6 mois. Comment je fais pour m'organiser ? Qu'est-ce que je prévois ?
1: À vrai dire, je n'ai pas prévu grand-chose. J'ai pris le sac à dos, j'ai mis un minimum d'affaires dedans, de façon à avoir un sac très léger, enfin, moins de 10 kilos, dit-on. Et non, il faisait moins de 10 kilos, il faisait... 7 kilos et quelques quand je suis parti, donc parfois ils allaient jusqu'à 10 kilos, mais très peu souvent.
0: Vous transportez un pique-nique à midi, de l'eau ?
1: Oui, soit un pique-nique le midi, soit une bouteille d'eau ou deux, donc effectivement. Mais ça ne dépassait pas les 10 kilos, ça restait raisonnable, on va dire.
0: Est-ce que vous avez des chaussures de rechange ?
1: J'avais une paire de chaussures, j'avais 2 paires de chaussures, donc une au pied et puis une dans le sac à dos.
0: Alors, parce que je connais plusieurs personnes qui ont fait le chemin et qui témoignaient des ampoules aux pieds. Et peut-être que le fait de changer de chaussures en cours de route peut aider ?
1: Oui, ça peut aider. Il m'arrivait de changer de chaussures pour une raison, effectivement, de confort. Au niveau des ampoules, au départ, quelques ampoules, mais globalement, je dois dire que les pieds allaient plutôt bien.
0: La plus grosse galère, ça a été quoi ? Le mauvais temps ?
1: Oui, plus grosse galère, c'était le... C'est la boue, en fin de compte, c'est le mauvais temps. La boue, le mauvais temps. Des choses que j'éviterai au jour d'aujourd'hui. J'ai pris un chemin, c'était après Omaha Beach. Omaha Beach, j'ai traversé la plage et j'ai regardé derrière les falaises et c'était impraticable. J'y suis quand même allé. J'ai marché pendant 2-3 heures et je suis tombé face à la mer. J'ai dû rebrousser chemin. Je ne pouvais pas passer. C'était la marée basse. J'avais consulté les marées, donc j'avais 8 heures devant moi. Donc c'était vraiment la marée basse. Et malgré la marée basse, je suis arrivé à un endroit donné où on ne pouvait pas passer, la mer touchait les falaises, enfin touchait la falaise, on ne pouvait même pas passer, je veux dire. Donc même à marée basse, il y a des endroits où la mer est là. Donc j'ai fait demi-tour, j'avais vu des échelles de pêcheurs, je suppose, hein, en aluminium, deux grandes échelles. Donc j'ai pris ces grandes échelles, enfin j'ai regardé d'abord, parce que je me posais la question, est-ce que je dois monter ou pas, ou est-ce que je dois retourner vers la plage et prendre la route. J'ai décidé de prendre les échelles, donc j'ai pris la première échelle, la deuxième échelle, et puis après il y avait un chemin de corde avec des marches taillées dans la falaise, et je vais monter jusqu'au sommet.
0: Avec un sac à dos. Avec... Oh là là, on va passer un petit morceau de musique, Hubert Bellay, ouais, que vous avez choisi. Il s'agit de ce premier morceau qui s'appelle Terra Promessa, et c'est de Eros Ramazzotti. Et juste après, nous allons découvrir le premier objet que vous avez choisi.

0: C'est Hubert Bellay qui est notre invité aujourd'hui dans Portrait. Hubert Bellay, alors, donc la suite, vous arrivez en haut.
1: J'arrive en haut, donc j'avais la larme à l'œil, et merci les petits anges.
0: Parce qu'ils vous ont aidé.
1: Ah oui, bah bien sûr, je pense qu'il y a... Je crois, oui.
0: Vous demandez de l'aide à plus haut que vous dans ces moments-là?
1: Non, mais je pense qu'il y a une protection quelque part.
0: Alors la protection, elle est aussi quelque part avec quelque chose de très concret. Ce sont ces bâtons de marche que vous nous avez apportés. Alors, comment est-ce qu'on fait pour marcher avec des bâtons de marche? Avant, vous ne marchiez pas avec des bâtons de marche et puis votre fils vous les a offerts.
1: Oui.
0: Et vous êtes rendu compte que c'était indispensable. Pourquoi? Est-ce qu'il y a une technique spéciale?
1: Non, pour moi, il n'y a pas de technique spéciale. C'est pour des bâtons de marche. Pour moi, c'est marcher comme avec les quatre membres. Hein, c'est-à-dire que les bâtons, ils servent de... Oui, comme voilà, je considère ça comme ça. C'est pas pour aller plus vite, pour me pousser. Pour moi, je m'en sers comme normalement pour marcher.
0: Ah, mais j'avais jamais pensé à ça. Ah, mais c'est une idée géniale, ça. Oui, oui, en effet, puisque du coup, oui, ça vous fait quatre pattes, en fait, en quelque sorte.
1: En quelque sorte, oui, tout à fait. Bon, c'est la stabilité, quand vous marchez dans des endroits difficiles, ça évite les chutes. Ça évite même éventuellement de savoir où vous mettez les pieds quand vous marchez dans la boue ou dans l'eau. Donc voilà, oui, c'est vraiment, pour moi, c'est indispensable, au jour d'aujourd'hui.
0: Alors, vous savez à quoi ça m'emmène, Hubert Bellay? Eh bien, lorsque nous avons préparé cette émission, vous m'avez parlé de votre enfance.
1: Oui.
0: Et vous m'avez parlé des petits porcelets et des petits cochons qui étaient dans l'exploitation familiale. Votre père avait une exploitation, une ferme, dans laquelle il élevait des cochons et des porcelets.
1: Oui.
0: Et qui ont quatre pattes, eux aussi, et qui sont dans la boue. C'était une période qui a pu être un peu compliquée parfois parce que l'odeur des cochons, ça peut être très imprégnant et quand on a 8 ans, c'est pas forcément terrible. Mais aussi, il y avait des moments merveilleux comme la naissance des porcelets.
1: Oui, absolument. C'est ce que je retiens principalement. C'est la naissance, effectivement. Une truie met à mes bas jusqu'à entre 15 et 20 porcelets. Donc c'est...
0: Voilà. Et c'est gros comment? Parce que moi, j'ai jamais vu la naissance de porcelets.
1: Ah, c'est tout mignon. De toute façon, tous les bébés sont mignons. Donc
0: ils sont gros comme votre poing ou...
1: Ah, un petit peu plus gros que le poing, mais pas... C'est assez... Allez, deux poings. Ouais, deux poings, c'est maximum, voilà. Ouais.
0: Et vous assistiez à ça, parfois?
1: Oui, bien sûr. Bien sûr,
0: est-ce qu'il faut aider une truie à mettre bas ou est-ce que...
1: Non, ça se fait naturellement.
0: Parce qu'il y a des animaux qu'il faut aider.
1: Absolument, oui, mais pas au niveau des truies, non. Je n'ai jamais vu papa aider pour mettre bas.
0: Quelle relation vous aviez avec votre père?
1: Je le mettais un peu sur un piédestal.
0: Ouais.
1: J'avais une belle image de lui, oui. Quelqu'un qui ne savait pas dire non, donc qui rendait service.
0: Ah, parce que vous avez peut-être ce point commun avec lui, alors.
1: C'est possible qu'il y a quelque chose, oui.
0: Et votre mère?
1: Ma mère était plus en retrait. Ma mère était plus en retrait, mais une belle personne. Oui, c'était un beau couple.
0: Elle était partie prenante à la ferme ou est-ce qu'elle avait un emploi en parallèle?
1: Non, elle était partie prenante à la ferme. Et puis, oui, donc ça occupait énormément, je veux dire. Ça occupait énormément. Il y avait les enfants d'abord à s'occuper. Et puis, elle était partie prenante aussi. Elle aidait à la ferme également.
0: Et oui, vous étiez quatre.
1: On était quatre, oui. Quatre
0: et
1: enfants.
0: Et vous êtes le troisième de cette
1: fratrie. Je suis le troisième, oui.
0: Vous avez deux sœurs, puisque votre frère est décédé quand il avait 23 ans. Deux sœurs avec lesquelles vous vous entendez très bien.
1: Oui.
0: Qui font quoi aujourd'hui?
1: Qui sont en retraite.
0: Vous êtes en retraite vous aussi maintenant?
1: Également, oui, absolument. Oui.
0: Mais vous êtes dans une retraite qui n'est pas tout à fait réelle, parce que vous êtes négociant en vin. Vous
1: oui, êtes, j'ai toujours un petit, je travaille toujours un peu, mais voilà, très très peu, disons. Hein.
0: Alors, quel est votre vin préféré? La question horrible.
1: Non,
0: j'irai... Dans les rouges, par exemple.
1: J'irai sur les Bourgognes rouges au jour d'aujourd'hui. Après...
0: Un nom, quelque chose?
1: Oh là. il y a tellement de belles choses. Et puis, à l'esprit me vient aussi les Côtes-du-Rhône. J'aime beaucoup les Côtes-du-Rhône.
0: Ah oui, bah oui, moi choses, c'est chez moi, les Côtes-du-Rhône, j'adore.
1: Donc il y a de très belles choses dans toutes les
0: appellations. À boire avec modération.
1: Oui, bien sûr. Et puis, il y a des grands Bordeaux aussi. Mais c'est vrai que les meilleurs vins que j'ai goûté, enfin, les plus grands vins pour moi, c'est dans les Bourgognes. On a la puissance et la finesse en même temps. Ce qu'on ne trouve pas sur le Bordelais, à mon avis.
0: C'est-à-dire, c'est ce qu'on appelle les vins qui sont un peu longs en bouche?
1: Oui, bien sûr, il doit y avoir une longueur en bouche. Mais un grand Bourgogne, vous avez vraiment une souplesse. Il y a le côté féminin qui est là, je trouve.
0: Alors moi, il n'y a rien que j'aime autant que de boire un vin rouge à l'apéritif, parce que je trouve que quand on ne mange pas avec, on l'apprécie totalement. Et puis après, le repas arrive, mais voilà, est-ce que c'est une erreur de ma part ou est-ce que...
1: Ah non, mais de toute façon, il n'y a absolument pas d'erreur. Il faut le faire comme on le ressent. C'est évident. Si on prend plaisir, on est chacun différent. Moi, je prends plus un blanc en apéritif. Mais il n'y a pas de règle.
0: Alors moi, j'aimerais bien des noms, des cépages, quelque chose, pour que nos auditeurs se disent « Ah bah tiens, voilà, j'ai entendu parler de tel ou tel vin ».
1: Oui, il y a des cépages un petit peu qui sont un peu moins connus, mais bon, vous avez chaque région a ses cépages. Après, sur la Loire, vous avez les chenins, bien sûr. Les chenins sont le principal cépage blanc de la Loire. Sur les côtes du Rhône, il y a beaucoup de choses. Il y a tellement de choses. Vous me perturbez.
0: Oui, je vois bien. Parce que vous connaissez par cœur les vins, normalement. Vous en parlez. Mais peut-être le micro, c'est pas très pratique pour se concentrer.
1: Les Viogniers, par exemple, on connaît assez mal. Il y a des belles choses dans toutes les régions. La Clape, par exemple, l'appellation La Clape, j'ai beaucoup aimé aussi. Enfin, dans tout, il y a tellement de vins.
0: Alors, il y a aussi autre chose, c'est un vin pétillant qui s'appelle le champagne.
1: Oui.
0: Et dans les champagnes, vous en avez un que vous aimez particulièrement et que vous fournissez à un grand restaurateur qui est ici au Havre, étoilé.
1: Oui, c'est vrai qu'on a travaillé ensemble sur un champagne. On ne peut pas dire les noms ici.
0: Mais si, on peut dire les noms, bien sûr.
1: On peut dire.
0: Bien sûr. Bien sûr qu'on peut dire les noms.
1: Oui, donc Jackson en champagne, j'ai travaillé pour cette maison pendant un certain nombre d'années. Oui. Des très très belles choses, des grands vins de champagne, parce que d'abord un grand champagne c'est un grand vin. La particularité du champagne souvent c'est assez dosé, si vous voulez doser, ça veut dire qu'on rajoute du sucre. Et les grands champagnes en fin de compte sont très peu dosés, donc on rajoute très peu de sucre. Voilà. Donc Jackson en fait partie, il y a Solos, il y en a d'autres.
0: Ça veut dire que si on ne sucre pas le vin, il a plus le goût du vrai raisin, du cépage dont il est originaire?
1: Oui, bien sûr. Et puis le fait que la champagne ait le droit d'un certain dosage en sucre, c'est parce qu'ils sont septentrionales. Donc le raisin, des fois, a du mal à arriver à maturité. Donc un grand champagne, en général, ils effeuillent de façon que le raisin prenne plus le soleil. Donc on a des raisins qui arrivent à plus grande maturité, mais on a moins de vin. Donc ça justifie le prix aussi après.
0: Hubert Bellay, on va écouter un deuxième morceau de musique. Vous avez choisi le Tannhauser de Wagner parce que c'est une musique qui vous fait vibrer.
1: Oui.
0: C'est ça ?
1: Oui, c'est ça.
0: Ça vous a accroché en quelque sorte.
1: Oui.
0: Et ça vous a permis d'aimer la musique classique,
1: oui,
0: de l'apprécier.
1: C'est vrai. Ça m'a entraîné vers la musique classique.
0: Nous écoutons ce morceau et juste après, nous allons découvrir une photo.

0: C'est Hubert Bellet qui est notre invité aujourd'hui. Hubert Bellet est un pèlerin qui est parti du Havre pour aller à Compostelle, qui a suivi ce chemin de Compostelle. Il est parti en mars 2024 et il est arrivé à Saint-Jacques-de-Compostelle ou Santiago le 18 juin 2024, tout un symbole. 2400 km en 110 jours avec une moyenne de 21 km par jour, sans s'arrêter, sauf une seule fois, parce qu'il était malade. Cette photo que vous nous avez apportée, Hubert, de quoi s'agit-il ?
1: Santiago del Monte. Donc c'est une ville qui est bien particulière. On voit le sol pavé, et certains pavages un petit peu atypiques.
0: Qu'on va décrire, parce que là, celle-ci, elle est en noir et blanc, mais en fait, c'est très coloré ici.
1: C'est de l'ardoise, beaucoup d'ardoise. Et ça m'avait effectivement, quand je suis arrivé là, je dis waouh, c'est beau. C'était, ouais, c'est très beau. Bon, c'est en Espagne. J'aurais du mal à situer, est-ce que c'était à la fin, je ne sais plus. Est-ce que c'était à l'entrée ou à la fin, je ne sais plus.
0: Alors revenons un petit peu en arrière dans votre vie, Hubert Bellet. Vous avez été apprenti dans la restauration.
1: Oui.
0: Vous avez été chef de rang dans un restaurant gastronomique, dans des palaces. Vous avez été maître d'hôtel et vous avez été patron d'un restaurant à Paris près du parc Monceau.
1: Oui.
0: Quelle est l'image qui vous revient de toute cette période de restauration ? Les premiers flashs qui vous reviennent ?
1: Les premiers flashs qui me reviennent ? Je trouve que le chemin de vie est très très particulier. En fin de compte, jusqu'à un certain seuil, je n'ai pas vraiment choisi. C'était une sorte de fuite en avant. L'apprentissage, j'ai fait un essai pendant les vacances de Pâques. J'ai mon frère qui était cuisinier, qui était apprenti cuisinier aussi. Oui, il devait être apprenti encore. Et donc, il avait fait entendre à mes parents qu'il y avait une place d'apprenti serveur d'un restaurant à Saint-Malo. Mes parents m'en ont parlé. J'étais en échec scolaire entre deux, si vous voulez. J'étais en échec scolaire, dyslexique, je pense.
0: Et vous avez été aussi gaucher contrarié.
1: Gaucher contrarié également.
0: Très compliqué pour vous. D'ailleurs, vous me disiez que vous aviez entendu une émission récemment sur France Inter et que vous en avez eu les larmes aux yeux. Donc, c'était quelque chose qui
1: était
0: très prégnant.
1: Oui, c'est très prégnant. J'ai appris, en fin de compte, je m'en suis rendu compte que j'avais une quarantaine d'années. Donc, ça m'a marqué.
0: Ah, c'est pas si récent alors. Je pensais que c'était récent, cette émission, d'accord.
1: Non, c'était. Enfin, j'avais une quarantaine d'années, oui, donc ça fait un certain nombre d'années, effectivement. Donc, et puis ça m'a fait prendre conscience de cet échec. Et j'étais par contre toujours le premier, deuxième ou troisième en maths. Après, donc, je suis rentré dans la restauration, c'est vrai.
0: Cette période de restauration, où vous avez été patron de restaurant, quelles étaient vos plus grandes joies, les moments où vous saviez que c'était le bon métier pour vous ?
1: Je ne sais pas si ça a jamais été le bon métier. Je veux dire, j'ai eu la chance, en fin de compte, de travailler dans la grande restauration, puisque j'ai travaillé au Place d'Athénée. J'avais 18 ans quand je suis rentré au Place d'Athénée.
0: Ah oui, quand même.
1: Et donc, ensuite, ils m'ont envoyé donc, au Central Hotel à Glasgow, qui était le palace écossais.
0: Oui.
1: Donc, j'avais une vingtaine d'années, enfin, oui. Ça m'a ouvert beaucoup de portes ensuite. J'ai eu la chance aussi de travailler à Paris après avec Michel Cousin, qui est un... qui est pour moi l'un des plus grands cuisiniers que je connaisse, qui avait formé Alain Lemeur, qui l'a fait rentrer chez Maxime à Paris. De Maxime à Paris, il est parti comme chef au Maxime de Pékin, à l'ouverture du Maxime de Pékin. Ça m'a permis de croiser, oui, des gens intéressants. Oui.
0: Bah, écoutez, en fait, je vois que notre technicien préféré, Jérôme, à la technique, est en train de me faire un signe qu'il nous reste 5 petites minutes, générique compris. Donc, j'aurais bien aimé, ça m'ennuie de vous interrompre, Hubert Bellet, mais nous évoquions cette photo. Vous êtes tous les quatre enfants avec votre maman, qui est ravissante.
1: C'est pas ma maman.
0: C'est qui ?
1: C'est une cousine. C'est une cousine. C'est une cousine. C'est une cousine, une grande cousine.
0: D'accord, ok. Ben, vous me présentez la photo et sans me dire, donc je ne pouvais pas le deviner.
1: Oui, tout à fait.
0: Et je reconnais sur cette photo votre sourire, votre façon d'incliner légèrement la tête en regardant droit dans l'objectif. C'est une façon que vous avez d'être vous aussi aujourd'hui. Ça m'emmène à cette odeur que vous avez choisie, la terrine de lapin, que vos parents faisaient quand vous étiez enfant, qui sentait si bon en sortant du four.
1: Oui, ça c'est quelque chose de mémorable, ça. C'était peut-être la chaleur, le fait qu'elle sorte chaude du four. Et puis, c'était tellement bon. Ouais, c'était vraiment quelque chose de... Ouais, j'aimerais, il faudrait peut-être que j'en fasse ça.
0: Oui, parce que vous êtes un sacré cuisinier.
1: Non, je ne suis pas un cuisinier, vous.
0: Vous aimez faire les bons petits plats traditionnels comme le bœuf bourguignon. Vous aimez recevoir et cuisiner.
1: Oui, jusqu'à un certain seuil. Je ne suis pas un grand chef quand même.
0: Hubert Bellet, vous aimez beaucoup lire aussi.
1: Oui.
0: Vous m'avez parlé d'un monde en collision.
1: Oui, de Velikovsky.
0: Pourquoi vous avez aimé ce livre ?
1: Parce que c'est un livre atypique. C'est un livre atypique. Le monsieur par lui-même est aussi atypique. Hein. C'est un russe, juif, psychiatre, émigré aux États-Unis, qui aussi a travaillé pour la NASA, qui a croisé Einstein. Et c'est très intéressant. Son livre est très très intéressant. Voilà.
0: Ça vous a apporté quoi, cette lecture ?
1: Bah, ça se lit un peu comme un livre de science-fiction. Et ce n'est pas de la science-fiction. C'est du réel, c'est du...
0: Idées principales que vous avez retenues ?
1: Les idées principales, c'est-à-dire que c'est un monsieur qui était un peu controversé et qui disait que là, il parlait de Mercure à une époque, si c'était une planète chaude ou froide, et en fin de compte, il était convaincu que les scientifiques à l'époque avaient tort, et c'est lui qui avait raison, et in fine, quand les sondes sont arrivées sur Vénus, et il a une histoire. En fin de compte, pour lui, Vénus était une comète avant d'être une planète. Donc c'est intéressant, voilà. Mais bon, il y a d'autres livres comme ça aussi.
0: Hubert Bellet, nous arrivons presque au terme de cette émission. Lorsque vous rencontrez quelqu'un, lors d'une soirée par exemple, et qu'on vous demande ce que vous faites, vous répondez « je marche ».
1: Oui.
0: Cette marche que vous faites quotidiennement, hein, pas uniquement le chemin de Compostelle, vous apporte énormément. Vous êtes dans vos pieds, j'allais dire, puisque vous êtes dans ce mouvement, mais aussi dans la réflexion.
1: Oui, j'essaye de me vider la tête, surtout.
0: Est-ce que vous êtes croyant ? Est-ce que ce chemin de Compostelle a été avant tout une idée religieuse ou plutôt dans l'idée de randonnée ?
1: Non, il y a un côté mystique. Pour moi, il y a un côté mystique. Oui, je suis intimement convaincu qu'il y a des choses qui nous dépassent. Et je pense que là-haut, c'est très bien, contrairement en bas. Quand on voit toutes les guerres et tout ça, donc oui, je suis intimement convaincu qu'après c'est mieux.
0: Alors du coup, vous n'avez pas peur de la mort ?
1: Non, bon après, quand je serai à la veille...
0: On ne sait jamais quand même, hein.
1: Je ne sais pas... Non, non, mais je suis plutôt confiant, je dirais que j'ai la foi.
0: Merci beaucoup d'avoir accepté d'être notre invité aujourd'hui dans cette émission Portrait. Hubert Bellet, eh bien, bonne route.
1: Merci Claire-Lise.
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1: Bonjour. Aujourd'hui, je vais vous faire entendre un très bel instrument qui est la viole de gambe et même la viole de gambe basse. Donc, cette viole de gambe est apparue en Italie et fut un des instruments les plus appréciés en Europe dès la Renaissance et jusqu'à la fin du XVIIIe siècle. Selon Marin Mersenne, qui est un théoricien français de cette époque, cet instrument pouvait mieux que d'autres imiter la voix en ses accents les plus significatifs de tristesse et de joie, avant de disparaître à la fin de l'Ancien Régime, vaincu par le violoncelle. Elle fut menée à son apogée en France par Monsieur de Sainte-Colombe, musicien dont on sait peu de choses, si ce n'est qu'il composa 67 concerts pour deux viols sans accompagnement et que c'est lui qui marqua véritablement le début de la littérature française pour la viole en tant que soliste. Et on connaît aussi un peu Monsieur de Sainte-Colombe par le très beau film qui parle de lui, qui s'appelle « Tous les matins du monde ». Vous entendrez donc de Jean de Sainte-Colombe le concert numéro 44 pour deux viols seuls qui sont joués par Jérôme Antaï et Kaori Uenamura. Cette pièce est en 5 parties et porte le titre de « Tombeau, les regrets ». Alors successivement, vous entendrez Prélude, Carillon, Les pleurs, Joie des Élysées et Les Élysées.

Après ce beau concert numéro 44 de Sainte-Colombe, vous entendrez des œuvres d'un de ses élèves qui n'est autre que Marin Marais, qui fut une figure remarquable de l'histoire de la viole et notamment l'auteur de 5 livres de pièces de 1 à 3 viols qui se rattachent avant tout à une tradition nationale face à l'influence grandissante de la musique italienne en France. Vous entendrez donc de Marin Marais la suite pour 3 basses de viol et basse continue qui est tirée du 4e livre et qui est en 9 mouvements dont je vous donne les titres. Prélude, allemande, courante, sarabande, gigue, gavotte, petite paysanne, rondo et menuet. Et après cette suite, vous entendrez également le tombeau de Monsieur Melaiton pour 2 basses de viol et clavecin, extrait du 1er livre. Et les violistes sont donc Jérôme Antai, Kaori Uemura et Alix Verzier. Et au clavecin, c'est Pierre Antai.

J'espère que vous avez apprécié cette belle musique de Marais Marais. En tout cas, de son temps, il était très reconnu et un homme de lettres de l'époque a écrit, je cite, « Personne n'a surpassé Marais, un seul l'a égalé, et c'est le fameux Antoine Forqueray qui a écrit les pièces pour viol qui ne furent d'ailleurs publiées qu'en 1747, c'est-à-dire 2 ans après sa mort. Et c'est son fils Jean-Baptiste qui les publia en y ajoutant 3 morceaux de sa main. Je vous propose donc, pour terminer cette émission, d'entendre justement de ce compositeur une pièce en ré mineur pour 3 basses de viol et clavecin. Et les interprètes en sont toujours Jérôme Antey, Kaori Uemura et Alice Verzier. Et au clavecin, Pierre Antey.

0: Voilà, notre émission se termine et je vous rappelle que vous avez entendu des pièces pour basse de viol, avec ou sans clavecin, de Jean de Sainte-Colombe, puis Marin Marais, puis Antoine Forqueray. Et les interprètes étaient Jérôme Antaï, Kaori Uemura et Alix Verzier au viol de gambe et au clavecin Pierre Antaï. C'était tiré d'un CD de Virgin Veritas. Au revoir.
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3: Avoir la foi, c'est monter la première marche quand on ne voit pas tout l'escalier. Cette belle phrase nous vient de Martin Luther King. En effet, il a été assassiné, nous le savons, et il n'a pas vu le bout de l'escalier. Et pourtant, avoir la foi, c'est justement s'avancer, gravir la première marche sans savoir ce qui nous attend au bout. C'est entrer dans le tunnel sans voir le bout du tunnel. C'est avancer, tout simplement, mais sans avoir à l'esprit tout ce qui nous attend. Et cette foi qui signifie confiance, qui signifie croire en soi, croire en la vie, croire dans les autres, n'est pas seulement de nature religieuse, elle est constitutive de l'être humain. On doit avoir une telle foi si nous voulons avancer, et dans tous les domaines, nous n'avons pas toujours en vue la fin de l'escalier.
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Je vous propose d'écouter le troisième concerto en sol majeur pour le roi Ferdinand IV de Naples, composé par Joseph Haydn.

0: C'était Allegro con spirito, romance et finale du concerto numéro 3 en sol majeur pour le roi Ferdinand IV de Naples de Joseph Haydn.
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1: La musique se veut souvent évocatrice, descriptive. Ici, Gioachino Rossini nous a composé une larme.

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1: Armel, vous êtes une des fondatrices du Le Havre Lindy Hop, qui est une danse sur de la musique swing. Vous avez un rendez-vous, je crois, tous les deuxièmes mardis du mois.
2: Tous les deuxièmes mardis du mois, on se retrouve au rooftop du The People pour une soirée conviviale où on danse, où on partage, où on discute. Donc c'est de 19h à 23h.
1: On n'est même pas obligé de danser, on peut déjà regarder les premières figures de danse et puis on peut s'initier.
2: C'est ça, il y a donc de la musique swing, on vient avec ses amis, on vient avec sa famille, enfin, c'est vraiment ouvert à tout le monde et en effet on danse, on boit un verre, on discute, il n'y a aucune obligation. Au-delà de la danse, il y a vraiment un gros pôle convivialité.
1: On peut donc vous retrouver tous ces deuxièmes mardis du mois, mais aussi on peut vous contacter, suivre des stages, même pour débutants.
2: On a 3 niveaux de stage de Lindy Hop, et notamment un niveau 1, débutant. Donc vraiment là, tout le monde peut venir s'y essayer avec vraiment des grands professeurs. Donc c'est vraiment une belle occasion de démarrer aussi le Lindy Hop.
1: Votre association, on la retrouve où et où est-ce que vous avez des rendez-vous chaque semaine?
2: Alors chaque semaine, on donne des cours au Paul Simon Veil au Havre. Donc on donne 3 heures de cours, donc 2 heures de cours de Lindy Hop, donc de niveaux différents, et puis un cours de solo jazz. On peut nous y retrouver, retrouver les informations.
1: On invite tous les auditeurs à se déplacer pour vous voir et peut-être participer.
2: Pour retrouver toutes ces infos, en fait, il faut aller sur notre Facebook LH Lindy Hop, ou notre Instagram LH Lindy Hop. Et là, vraiment, on y retrouve toutes les informations, les balles, les stages, nos cours, les ateliers du dimanche aussi, parfois, ponctuellement pendant l'année. Donc, c'est un thème particulier où on apprend une danse ou une technique particulière, suivie d'un goûter.

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2: De la part de Maurice Ravel, un hommage rendu au compositeur russe. Nous entendons ici « À la manière de Borodine » sous les doigts d'Alexandre Tarot.

Nous devons tout à Palestrina. Oui, ce fameux Giovanni Pierluigi da Palestrina qui a maîtrisé le contrepoint, la polyphonie, très tôt dans l'histoire de la musique. Nous sommes dans les années 1530-1540. Nous lui devons entre autres Jesu Rex Admirabilis, ici interprété par The Monteverdi Choir, sous la direction de John Eliot Gardiner.

0: C'était de Giovanni per Luigi da Palestrina, Jesu Rex Admirabilis, avec The Monteverdi Choir, dirigé par John Elliott Gardiner.
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En musique, un des domaines essentiels, c'est celui de l'harmonie, le domaine magique des accords. Et grâce au chœur, nous avons accès à cette magie infinie. A Company of Voices, dans son ensemble Conspirare, interprète maintenant de Elisa Gilkinson, Requiem, dans un arrangement de Craig Ella Johnson.

0: C'était extrait de Requiem d'Elisa Jilkinson dans un arrangement de Craig Ella Johnson avec l'ensemble A Company of Voices.
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0: Une façon renouvelée de redécouvrir Mozart, des transcriptions pour petit ensemble avant sur des thèmes d'opéra. Nous entendrons ici des extraits de la Clémence de Titus, Köchel 621, avec une ouverture, puis ensuite des airs qui d'habitude sont chantés. Et ici, nous les retrouvons donc avec l'ensemble de Budapest, sous direction de Kálmán Berkés.

0: quelques mélodies célèbres de Mozart, extrait de l'opéra La Clémence de Titus dans une transcription pour Petit Ensemble à Vent.
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2: Je vous invite à retrouver la musique pour piano, celle du grand Frédéric Chopin, Fantaisie opus 49.

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1: Parmi les concertos qui ont rendu célèbre l'ami Vivaldi à Venise, il y a Il Gardellino, concerto pour flûte en ré majeur, opus 10, numéro 3, RV 428.

0: Vous venez d'entendre les trois mouvements Allegro, Cantabile et Allegro du concerto intitulé Il Gardellino, donc le Chardonneret, concerto pour flûte et orchestre en ré majeur d'Antonio Vivaldi.
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0: Rencontre avec la musique de Dvorak, autrement qu'à l'accoutumée, nous entendons ici la musique vocale Nepovim, interprété par un chœur tchèque, Godeamus.

0: Alexander Vacek dirigeant son ensemble Godéamus dans la musique de Dvorak.
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0: ami de la musique en général et du jazz en particulier, bonjour.
1: Il y a un orchestre que vous entendez chaque semaine dans Jazz Time sans que je lui ai jamais consacré la moindre émission. La solution de ce paradoxe est que l'indicatif de Jazz Time nous est donné par Count Basie et que ce titre mérite bien d'être entendu en entier.

C'était Flight to the Foo Bird, enregistré en 1958 pour un album intitulé Atomic Basie, avec des arrangements de Neil Hefti. Count Basie est né en 1904 à Red Bank et il est mort en 1984 à Hollywood. Il était pianiste, organiste, chef d'orchestre et compositeur.

C'était The Kid of Red Bank, en hommage à son lieu de naissance, justement. William Basie était surnommé la machine at swing. Le Basie Orchestra a parcouru le monde entier et servi de tremplin à de nombreux musiciens comme Lester Young, Buck Layton, Buddy Tate, etc.

C'était Splunky, extrait du même album Atomic Basie. Le père de Basie était cocher, mais sa mère lui a donné ses premiers cours de piano. Adolescent, il a accompagné au piano les films muets. Et la carrière new-yorkaise a commencé en 1924.

C'était After Super, installé à Harlem. Count Basie rencontre Willie the Lion Smith et Fats Waller. Il rencontre également Benny Moten à Kansas City. Il commence à enregistrer en 1936 et pendant les années 40 à 50, il est reconnu dans le monde entier.

C'était Whirly Bird. Count Basie décédera d'un cancer en avril 84. Il aura beaucoup joué, bien sûr, et a été accompagné par de grandes voix. 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

C'était The Best Is Yet To Come, avec une grande voix justement, Frank Sinatra. Cette émission va s'achever avec une autre grande voix, Ella Fitzgerald à Montreux en 1979, un concert organisé par Norman Granz. On se retrouve la semaine prochaine, merci à Jérôme.

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0: chers auditeurs et auditrices, aujourd'hui, nous vous proposons une nouvelle émission dédiée à nos auditrices. Je m'appelle Séverine et je suis accompagnée de Morgane et Violaine. Bonjour mesdames.
1: Bonjour.
2: Bonjour Séverine, bonjour Morgane.
0: Pourquoi Prunelle ? Prunelle, le nom de notre émission. Car nous sommes précieux, mesdames, n'est-ce pas ? Celui qui vous touche, touche à la prunelle de son œil. Nous sommes des femmes de valeur qu'il convient de protéger, et ce, peu importe notre passé, nos faiblesses. Alors nous allons introduire ce moment par ta rubrique, Morgane, qui nous parle d'identité. Qu'as-tu à dire à ces femmes qui nous écoutent et qui sont en quête d'identité ? Parle-nous de cette identité révélée, le titre de ta rubrique.
1: Identité révélée. Eh bien, nous allons lever le voile sur le mystère de notre être. Qui suis-je ? Quelle est ma nature profonde ? À quoi est-ce que j'aspire profondément ? Sans aucun doute, nous sommes des femmes, des hommes aussi, dont la dimension holistique n'est plus à prouver. On observe aujourd'hui beaucoup dans les magazines féminins le rapport entre les lois physiques, mentales, spirituelles. Elles sont interdépendantes. Il est fascinant de voir le lien entre elles. Mais observons, qu'est-ce qui se passe lorsque l'on enfreint ces lois ? Qu'est-ce qui se passe dans notre corps, dans notre âme, dans notre esprit ? Eh bien, les maladies prennent place. Au lieu de vivre le plein épanouissement, c'est l'étiolement. Insomnie, dépression, cancer, maladie auto-immune, mal-être, quête de sens non satisfaite, pensée noire. Peut-être que vous vous retrouvez dans l'une de ces problématiques. J'aimerais particulièrement m'attarder sur la dimension de l'esprit. La dimension de l'esprit, c'est la vision de ce qui est spirituel. C'est la façon dont je vais percevoir ce qui est moral. Ma vision sur l'amour, la justice. Et ça va largement contribuer à orienter mes choix de vie les plus importants. Einstein dit que le hasard, c'est Dieu qui se cache incognito. Je ne pense pas que vous soyez là par hasard pour entendre ces paroles. Et j'aimerais partager dans la dimension de l'esprit un passage tiré de la Bible qui dit que là où l'esprit du Seigneur, là est la liberté. Aujourd'hui, l'esprit d'un Dieu créateur vous interpelle ? Est-ce que vous voulez prendre le risque de goûter à la liberté ? J'aimerais nous laisser avec une citation de l'auteure américaine Elizabeth Appel, qui a écrit les paroles de ce poème « Risque ». Le jour est venu où le risque que je prenais pour rester serré dans mon cocon était plus douloureux que le risque que je prenais pour fleurir. Alors aujourd'hui, prenons ce risque de goûter la liberté. Écoute, ma fille, prête, vois, et prête l'oreille. Le roi porte ses désirs sur ta beauté. Puisqu'il est ton Seigneur, prosterne-toi devant lui. Je vous invite maintenant à écouter les paroles de ce chant, et je chanterai un premier couplet, et ensuite vous pourrez le chanter avec moi.

0: Merci Morgane pour ce sujet qui pousse à la réflexion. Une identité révélée, oui, mais pourquoi ? Une fois que nous savons qui nous sommes, que nous croyons savoir qui nous sommes, est-ce nécessaire d'aller plus loin, de prendre ce risque dont tu nous parles ? Violaine, peut-être pourrais-tu nous dire à nous, femmes, mères, filles, sœurs, vers quoi nous mène cette révélation de notre identité ?
1: Les sentiers de l'abondance. Ça, c'est un terme qui envoie du lourd, n'est-ce pas ? Ça peut même paraître un peu présomptueux. C'est le titre de ma rubrique et c'est là où je veux vous emmener. Alors pourquoi ce titre ? Eh bien parce que nous sommes en route. Nous ne savons pas vers quoi, mais nous y allons. Nous avançons tous dans le sentier de notre vie et essayons de trouver notre chemin dans l'obscurité. On se demande comment la réussir, cette vie, soumise à une certaine pression sociale. Avoir un bon job, se marier, avoir des enfants, une maison, un chien, des vacances chaque année, si possible dans un coin très instagrammable. Il faut bien épater les autres. On essaie de remplir cette vie. On essaie de la remplir avec tout un tas de choses complètement inutiles. Bon, ça peut paraître précieux, un carnet d'adresses bien garni, ou une garde-robe à faire pâlir Kate Moss ou Kylie Jenner pour les plus jeunes. On ne veut surtout pas la rater, cette vie. Et puis un jour, on se rend compte qu'il manque quelque chose. On peut appeler cette période-là la crise de la quarantaine, l'après-Covid, ou encore la trop grande charge mentale. C'est difficile de mettre le doigt dessus. Alors on suit le mouvement. Prenez du temps pour vous. Ok ? On cherche une reconnexion avec son moi véritable. Ça peut nous conduire vers des chemins vertueux en apparence, hein. Mais sur le long terme, faut bien se l'avouer, on est souvent sur notre faim. Bah oui, parce que bien souvent, on ne sait pas vraiment qui on est, alors on essaye de se reconnecter à quelque chose dont on n'est pas sûr au final. Des fois, on s'est peut-être trouvé en chemin, mais on n'a toujours pas trouvé le véritable sens de la vie et ce que c'est que de vivre une vie dans l'abondance. Alors à travers cette rubrique, je vous parlerai de la vie abondante que nous pouvons développer en suivant ce que nous dit Dieu. Je vous parlerai de ses promesses, de ses conseils et de ses directives pour que nous soyons heureuses. Alors là, je vous arrête tout de suite, mesdames. Si vous vous dites, oh là là, encore une rubrique très théorique où on me parlera d'un truc que je peux pas mettre en pratique, franchement, détrompez-vous. Je vis pas dans un monastère, ni dans le monde des bisounours. J'ai une vie bien réelle, et s'il y a quelque chose que j'ai compris de l'Éternel, c'est qu'il veut que nous ayons une vie heureuse, maintenant. Maintenant. Et une vie qui porte du fruit. Alors je vous propose qu'ensemble, on l'emprunte, ce sentier de l'abondance. On y va, vous êtes prêtes ? Emboîtons le pas. Et si on essayait de lâcher prise ? C'est une expression qu'on entend beaucoup, n'est-ce pas ? Mais concrètement, on fait comment ? Parce que des fois, on essaye, on met un chapeau dessus, sur toutes nos préoccupations, et puis on se dit, j'oublie, mais en fait, on n'arrête pas d'y penser. Ça peut même nous réveiller la nuit. Et si, en fait, la solution, c'était de donner nos préoccupations à quelqu'un ? Entendons-nous, c'est parfiler nos préoccupations à notre conjoint. On pense à sa charge mentale aussi, mesdames. Alors, comment on fait ? On donne nos soucis à Christ. Dans la prière. C'est très simple. Une prière toute simple. Pas besoin de faire de belles phrases. Dieu regarde au cœur, pas à l'apparence. On lui dit ce qui nous tracasse. On lui dit notre besoin. Dieu nous dit de lui faire connaître nos besoins par des prières, des supplications, des actions de grâce. Et la paix de Dieu, qui surpasse toute intelligence, gardera nos cœurs et nos pensées en Jésus-Christ. Alors après lui avoir dit notre besoin, on la réclame, sa paix. Et après, on s'attend à la recevoir. Pour l'avoir expérimenté, je peux vous affirmer que l'Éternel répond puissamment. C'est la première étape du sentier vers l'abondance que je souhaite emprunter avec vous. Car ce sentier est le chemin de la vie éternelle. Tu me feras connaître le sentier de la vie. Il y a d'abondantes joies devant ta face. Des délices éternelles à ta droite, nous promet l'Éternel. Soyez bénis.
0: Merci Violaine, merci pour ce message plein d'espoir que tu nous livres. Tu nous parles en fait d'une sorte de GPS du bonheur. C'est très sécurisant en tout cas de nous savoir guider. Dans Dans vos rubriques à toutes les deux, l'on perçoit votre identité. Peut-être serait-il intéressant pour nos chères auditrices de nous connaître pour cette première émission, de révéler notre identité, ou du moins ce que nous percevons d'elle. Violaine, peut-être qu'on peut commencer par toi.
1: Oui, avec plaisir. J'ai 40 ans. Je suis maman solo de 3 enfants, des ados et un jeune adulte. Je suis de nature calme et on peut dire que je suis quand même assez aventurière. Je suis capable de partir loin, en sac à dos et en solo. Morgane, tu veux nous en dire un peu plus sur toi ?
2: Oui, donc moi c'est Morgane. Je suis celle qu'on va qualifier, vous savez, c'est la célibataire à qui on demande « T'as 36 ans, t'es toujours pas mariée, t'as pas d'enfant ?» Eh ben non, pas encore. Alors évidemment, on a le désir d'aimer, d'être aimée. Et j'ai 36 ans et je suis une aventurière dans l'âme. Et c'est pas ce qui me définit, voyez ? Il y a une citation que j'aime beaucoup de Maya Angelou qui nous dit « Ta vie est une vaste aventure et plus tôt nous le réalisons, plus vite nous parviendrons à en faire une véritable œuvre d'art. » Et donc je suis une aventurière et j'aime créer.
1: Merci Morgane, merci. Séverine, il est temps que tu nous parles un petit peu de toi maintenant.
0: Ok, bon ben oui, tu l'as dit. Je m'appelle donc Séverine. Moi j'ai 41 ans, je suis un parent isolé comme le qualifierait l'administration fiscale, avec une adolescente de bientôt 17 ans. J'aime la vie, j'aime la création, tout me ravit sur Terre. L'actualité n'affecte pas mon moral, j'ai confiance. On pourrait donc me qualifier d'optimiste.
1: C'est vrai, c'est vrai. Nous sommes tout en construction, tout au long de notre vie. Alors les filles, moi j'ai envie de savoir, vous en êtes où dans votre construction de femme chrétienne ? Séverine ?
0: Tu parles de construction, je dirais que Dieu a pourvu, est pourvu de tous les matériaux nécessaires à ma construction. Il n'attendait finalement que mon go. Et je pars de principe que tout ce qui est de qualité est cher. Je me fie au prix pour garantir le résultat. Alors qu'avec Dieu, tout est gratuit et de qualité. J'ai connu mon identité chrétienne non pratiquante et celle d'aujourd'hui où j'étudie, j'œuvre, je grandis, et pas seulement dans ma spiritualité, mais dans tous les aspects de ma vie.
1: Merci Séverine. Morgane, tu veux nous en dire plus sur ton évolution ?
2: Tout à fait. Donc, me concernant, c'est vrai que j'aime tout ce qui a trait à la croissance. J'ai constamment ce désir d'évoluer. Et je pense véritablement qu'il y a de l'importance à garder cette dynamique dans la vie, de toujours apprendre, de toujours être en mouvement. Vous savez, je suis quelqu'un de très contemplatif de la nature. Et il y a un passage que j'aime beaucoup qui dit que le juste et comme une lumière resplendissante dont l'éclat va croissant jusqu'au milieu du jour. Lorsque je regarde cette image, ça me plaît parce que je me dis qu'on est, une lumière, on a une lumière à faire rejaillir. Et dans ma construction, je suis toujours dans cette attitude positive et constructive de pouvoir avancer plus loin. Et plus en vérité avec moi-même, avec mes semblables, et véritablement vivre l'amour au centre de ma vie.
1: Merci Morgane pour ce partage. Pour ma part, je suis chrétienne depuis plus de 20 ans, avec une longue période où je me suis éloignée de Dieu. Aujourd'hui, en fait, je peux puiser dans mon expérience personnelle pour répondre à la question « Mais ça change quoi de vivre avec Dieu ?» Je suis passée par pas mal d'expériences que beaucoup peuvent juger de traumatiques. Je sais ce que c'est de ne pas s'aimer, de ne pas se sentir aimée et de ne pas voir de ciel bleu à l'horizon. De ne pas être capable de l'imaginer, ce ciel d'azur. Alors aujourd'hui, on va dire que les fondations de mon identité, elles sont solides. Dieu est en train de me construire. Il a placé le socle. Et puis, on peut dire que dans ma maison, on est rendu au second œuvre. Alors, maintenant qu'on en sait un petit peu plus, en fait, sur nous, moi j'ai envie de vous poser une question, parce qu'on est là toutes les trois à faire cette émission, on veut y apporter notre touche personnelle. Mmh. Alors justement, quelle est la touche de couleur qu'on souhaite apporter à toutes les personnes qui nous écouteront ? Séverine, qu'est-ce qui t'anime ? Pourquoi est-ce que tu as envie de faire cette émission pour les femmes ?
0: Alors, je choisirais comme couleur le rose. Pourquoi ? Parce que j'aime apporter du rose dans la vie d'autrui, et notamment pour celle des femmes. Et de l'amour aussi. Le rose, il est rassurant et même odorant. Nous, les femmes, aimons sentir bon. La bonne odeur nous sécurise. Donc oui, je choisirai le rose.
1: Très belle couleur. Et toi, Morgane ?
2: Alors, ce que j'aimerais vraiment apporter dans cette émission pour nos auditrices, c'est de leur rappeler le caractère unique de qui elles sont et de leur singularité. Il y a vraiment un bonheur à pouvoir exprimer toutes les couleurs de son être. Je choisis pas de couleur, je trouve qu'en fait, on peut avoir tout un panel de couleurs, comme une œuvre d'art, hein. Je fais vraiment référence à un tableau, et pour aider les femmes en fait, à exprimer leur potentiel. Donc on parle de parcours, de transformation et de révélation de leur identité.
1: Merci Morgane, merci. Pour ma part, je l'ai évoqué tout à l'heure, ce ciel d'azur, là, ce bleu qu'on ne vous distingue pas des fois, eh bien c'est ça que je veux apporter, un bleu azur. Parce qu'il y a des surprises qui vous attendent, mesdames.
0: Merci Violaine. Tout de suite, nous écoutons Océan. Quand mes pieds tremblent, ils sont nous.

0: Nous sommes toutes des prunelles en quête de révélation, tout aussi différentes les unes que les autres. Une expérience différente et pourtant, nous avons ce point commun d'aspirer à la liberté. Et ce, peu importe l'endroit où nous sommes appelés, dans nos emplois, nos familles, la liberté de vivre, tout simplement.
1: Une belle promesse, vous me chercherez et vous me trouverez. Si vous me cherchez de tout votre cœur, je me laisserai trouver par vous, dit l'Éternel.
2: Seigneur, je te cherche, révèle-toi à moi.

0: Merci Morgane et Violaine pour ces riches échanges. J'ai hâte que nous nous retrouvions pour une nouvelle émission où nous aborderons différents thèmes. Estime de soi, gestion financière, la puissance de la parole, je ne vous en dis pas plus. Je vous laisse la surprise de la prochaine invitée, une prunelle spéciale qui aura à cœur de partager ce qu'elle a reçu. À bientôt mesdames.
1: À bientôt.
2: À bientôt, merci.

0: Pascaline, Pauline, bonjour. Merci, merci de revenir nous parler de ce pays, le Cameroun. Nous avons parlé de beaucoup de choses. Nous n'avons pas beaucoup parlé de la nourriture. Et j'aimerais que vous me parliez maintenant des desserts, les pâtisseries.
1: Ah. Bonjour Didier.
2: Bonjour.
1: En fait, quoi d'autre ? Les pâtisseries, nous, ça fait pas partie de notre habitude culinaire. Nous, on a plus, dans la cuisine camerounaise, on a plus les plans sauce, on a plus le plat de résistance, le plat unique. Ça, c'est un peu notre façon de se nourrir, de s'alimenter. Et en dessert, on peut utiliser un peu comme une friandise, hein, comme notre madeleine de Proust. On appelle ça les beignets. C'est fait à base de farine, hein, comme des. En France, ça s'appelle des.
0: C'est de la farine Soros. De.
1: Non, c'est.
0: C'est de la farine de quoi? De manioc.
1: Farine ou... de blé.
0: Farine de blé.
1: Ça s'appelle des. Attends. On vend ça à la foire là les.
0: Ah, les churros.
1: Les chichis.
0: Les chichis. Ah, oui.
1: Voilà. Donc, les beignets, en fait, au Cameroun, notre petite madeleine de Proust, c'est les beignets. Et c'est fait à base de farine de blé, de levure et d'eau, hein, tout simplement, avec un peu de sucre. Ça correspond aux chichis qu'on vend dans les foires en France. Donc, et puis, en dessert, nous, après avoir mangé, très souvent, on consomme beaucoup de fruits. Les ananas, et les
0: justement,
1: papayes,
0: oui,
1: voilà,
0: oui.
1: Les fruits tropicaux, c'est une merveille.
0: Celui qui n'a pas mangé un ananas ou une banane,
1: succulente,
0: les papayes,
1: des goyaves,
0: ça n'a rien à voir avec ce que l'on connaît
1: voilà,
0: en France.
1: Voilà, donc on n'a pas trop la pâtisserie, des gâteaux, des crèmes, ça fait pas trop. Dans le nord du Cameroun, vous allez trouver du fromage parce que c'est une population peul, donc les descendants des berbères dans l'Afrique sahélienne, donc eux, c'est plus...
0: Ils font de l'élevage.
1: Ils font de l'élevage, ils traitent du lait et après, ils recueillent, ils en font des fromages aussi avec une partie. Et voilà, c'est comme ça que...
0: Vous me parliez tout à l'heure du poisson braisé et vous me parliez des plats en sauce. Ça n'a rien à voir. C'est quoi ces plats en sauce?
1: C'est justement le plat unique.
2: Oui, les plats en sauce, par exemple, dans la région du littoral, on a un plat qui s'appelle le ndolé. Le ndolé, c'est une sorte de feuille qui pousse sauvage, très amère à la récolte, mais qui a un traitement, qui est une manière d'être lavé après avoir été lavé. Ça se fait avec de l'arachide bouillie écrasée, qu'on dit l'arachide blanche.
1: On fait une crème.
2: On fait une crème d'arachide et ça s'appelle le ndolé. Et dans la région du littoral, par exemple, c'est le plat type. Et c'est un plat qui se mange avec un féculent comme le manioc ou le plantain.
1: Ou de la banane bouillie.
2: Ou de la banane ou des patates même. Donc, c'est des plats comme ça, des plats de résistance. C'est un plat qui regroupe tout.
0: On parle de banane. Nous connaissons la banane sucrée. C'est quoi cette banane plantain?
2: Vous savez, Didier, la banane sucrée, elle était verte avant. C'est la même.
0: C'est la même.
2: C'est la même, sauf que nous, on peut la cuire quand elle est verte et on peut la manger
1: quand elle a mûri.
2: C'est la même banane.
0: Et pourtant, nous qui ne connaissons pas ces différentes bananes, lorsqu'on voit les fruits exotiques sur les grands marchés, on voit banane plantain, c'est écrit banane plantain.
1: Oui.
0: Elles sont plus grandes.
2: Exactement. Voilà. La banane plantain, elle se mange cuite.
1: C'est juste une variété de banane.
2: Que ce soit verte ou mûre, celle-là, il faut la cuire.
0: De toute façon.
2: De toutes les façons.
0: Mais une banane verte, on peut la cuisiner en banane plantain.
2: Une banane douce, on peut la cuisiner quand elle est verte, on peut la cuire.
0: On peut la cuire. Et ce sera à peu près, ce sera la même consistance.
2: Non. On les appelle les bananes, mais c'est deux goûts, deux consistances vraiment différentes.
0: Et alors, on les utilise comment?
1: Parce que justement, la banane plantain, pour être plus clair, la banane plantain. Elle doit toujours être

cuite. Que ce soit qu'elle est verte ou qu'elle est mûrie, qu'elle soit devenue jaune. Quand elle est jaune, on peut la faire en friture. Et ça a un goût sucré et c'est très doux, c'est très bon. Quand elle est verte, on peut la faire soit en friture, soit la faire bouillir. Et quand elle est jaune aussi, on peut la bouillir. Donc elle, on la cuit, la banane plantain. Or, la banane normale, quand elle est verte, on la cuit. Mais quand elle a mûri, on la mange.

0: tous ceux qui prennent l'émission en route. Nous sommes avec Didier Blons et Escapade.
1: Est-ce qu'il y a beaucoup d'épices dans la cuisine camerounaise?
2: Ah oui, la cuisine camerounaise, c'est un autre univers. C'est vraiment, c'est riche. C'est une, je peux dire, le repas, c'est la zone en Afrique où il y a plus de diversité dans sa gastronomie. On utilise... Et il y a le poivre de Penja,
3: c'est ce que je voulais
2: qui dire. Est très, très oh. reconnu. Ça a été reconnu, je crois, par l'UNESCO. Récemment. Donc, le poivre de Penja, c'est un poivre très spécial. Penja, c'est une ville qui se trouve environ à 40 ou 60 kilomètres de Douala. Et c'est un poivre très, très prisé, même dans les cuisines, par les grands restaurateurs, les chefs étoilés en Europe. Et on a aussi un plat qui est en région, dans la région de l'ouest du Cameroun. Ça s'appelle le taro. Et le taro, c'est une autre tubercule, justement, comme les patates. On fait une purée. Et ça a une sauce. Ça s'appelle la sauce jaune. C'est un repas, c'est un plat très, très, c'est un plat de noble. Donc, voilà. Quand on te, si tu arrives chez un Camerounais, il te fait le tarot, c'est que tu as un rang dans la société, tu as un certain rang dans la société, du coup. Et ce plat, ça se fait avec 13 épices. Mmh. J'espère que les Camerounais ne vont pas m'en vouloir. J'espère que j'ai trouvé le vrai nombre, c'est les 13 épices. Et c'est un mélange d'épices, en fait, la sauce. Ça a une couleur jaune parce que c'est fait aussi à base d'huile de palme. Et pas l'huile de palme parce qu'en Europe, on a trop tendance à diaboliser l'huile de palme. Pourtant, c'est une très bonne huile quand c'est pas hyper raffiné et tout. À son état naturel, c'est une très bonne huile. Nos grands-parents l'ont toujours utilisé. Ils n'ont jamais eu de problème de santé jusqu'à l'âge de 112 ans, comme la grand-mère de Pascaline. Donc, nos grands-parents, ils ont toujours utilisé l'huile de palme, justement, revenant à la sauce taro, à la sauce jaune. Ça se fait avec 13 épices et ce sont des épices très, très secrets que rien que les connaisseurs et les connaisseuses savent composer pour pouvoir réussir ce délice.
1: Dans tous les pays du monde, j'ai découvert que partout, on faisait de la bière.
2: Mmh. Ah oui.
3: Le Cameroun et la bière.
2: C'est une histoire d'amour.
3: C'est une histoire d'amour.
2: Mais... C'est dommage, mais bon, je ne sais pas si c'est dommage pour les bons vivants, mais c'est devenu un sport national, le lever de coude. C'est ce qu'on appelle boire de la bière à la camerounaise, le lever de coude. Au Cameroun, on a deux grandes sociétés brassicoles. Une qui est les brasseries du Cameroun, c'est le groupe Castel. Un groupe français, et il y a le concurrent qui est un brasseur camerounais national, qui est l'Union des Camerounaises des Brasseries. Et justement, ces deux sociétés se font concurrence, mais elles sont amies, mais c'est le business. Hein. Et puis bon, le Camerounais, c'est un bon vivant aussi, comme un Français. Et la bière, elle est consommée en abondance quand même. Dans ce pays.
1: Et c'est la même concurrence qu'entre Coca-Cola et Pepsi-Cola.
2: Voilà.
1: C'est la même chose.
2: Voilà.
1: Et il y a d'autres boissons nationales, thé, café, alcool.
3: Il y a des jus aussi qui sont faits camerounais, ce sont des tops. C'est fait.
1: Des jus de fruits,
3: oui. Des jus de fruits. Et il y a des tops, il y a les deux brasseurs font des jus différents aussi, mais qui sont tous. Consommé par tous les Camerounais.
2: Et justement, comme Didier demandait, on a du café. On est pays producteur du café, mais malheureusement, ça ne se consomme pas beaucoup. C'est plus pour l'exportation. Donc, pourtant, on cultive.
3: C'est cher parce qu'on ne le transforme pas.
2: Les politiques internationales font que les pays occidentaux qui viennent acheter du café, c'est eux qui imposent le prix et ce qui fait
1: et font monter les prix.
2: Voilà. Tout à fait.
1: Et ça devient un produit de luxe. Le cacao.
2: Le cacao aussi. On est pays producteur du cacao. mais on n'en consomme pas beaucoup. Et certes, il y a une société qui transforme du cacao sur place, et on en consomme quand même un peu plus que le café, puisqu'on fabrique de la pâte à tartiner au Cameroun, qui est aussi très bonne, et on fabrique du chocolat.
3: Mais Didier, pour le petit déjeuner, pour un Camerounais, pas besoin de café ou de cacao. Nous avons les beignets haricots. Le matin, on a B-H-B, beignet haricot bouilli. Tous les Camerounais du monde entier, qu'ils soient partis ou... Quand ils reviennent au Cameroun et avec leurs amis, le matin, c'est beignet haricot bouilli.
2: Voilà.
1: B-H-B.
2: Ça, c'est le petit déjeuner typique camerounais.
3: Faut pas réfléchir. Pas de café,
1: du nord au sud.
2: Qu'on soit riche, pauvre.

0: parliez du sport national à propos de la bière, mais je crois que vous avez également des équipes de foot.
1: Oui, je pense que l'équipe camerounaise, les Lions Indomptables, nos Lions Indomptables, ils sont bien connus sur la scène internationale du football. On a des grands joueurs hein, comme Roger Milla, Samuel Etoufis. On est fiers de cette équipe, de l'exploit qu'ils ont fait. C'est l'équipe du Cameroun est championne olympique. Hein, on a eu médaille d'or hein, olympique. Donc c'est, pour nous, c'est comme si on avait gagné la Coupe du Monde. Hein, on s'en fout, mais oui, c'est presque le même principe, c'est le nom qui change. Voilà. Donc, on est quand même, on est une des rares équipes africaines à arriver en quart de finale de Coupe du Monde. Et l'équipe du Cameroun est 5 fois championne d'Afrique et la tenante actuelle du titre. La dernière Coupe d'Afrique qui s'est tenue au Gabon a été remportée par le Cameroun.
2: Voilà. Fier. Fier des Lions Indomptables. Vous êtes toujours sur votre radio préférée.
0: Il y a Gisèle, que je vois qu'elle trépigne derrière sa vitre parce qu'on n'a pas encore parlé de Yannick Noah. On va peut-être se quitter sur ce Yannick Noah.
1: Mais comment est-ce qu'on n'a pas pu parler de Yannick Noah ?
2: De la brousse.
1: Yannick Noah, c'est un peu comme... c'est un peu le chouchou hein, français qui est partagé avec le Cameroun. C'est aussi le chouchou camerounais, dont c'est l'enfant de nos deux pays, de ces deux nations. C'est Yannick Noah, je ne sais pas quoi dire d'autre.
0: Alors au Cameroun,
1: on est fiers de lui.
0: On joue au foot, on est fort au tennis et puis on fait de la musique aussi.
1: Voilà.
2: La preuve, Yannick Noah, après le tennis, il s'est mis à la musique.
1: Double talent, multiple talent, hein, Yannick Noah. Et il fait notre fierté, hein, que ce soit en France comme au Cameroun.
2: Beaucoup, ouais, il fait beaucoup au Cameroun, oui. Yannick Noah.
1: Et beaucoup d'œuvres de charité.
2: De charité,
1: aussi.
2: Il a ouvert un centre qui fonctionne très bien et qui permet à beaucoup, beaucoup de jeunes de sortir déjà de leur trente quotidien, et c'est peut-être la seule occasion d'avoir des stades de tennis, enfin des stades des cours de tennis aussi bien équipés. Beaucoup d'enfants, de jeunes Camerounais rêvent par son exploit que le tennis peut leur permettre de sortir aussi de leur misère, hein, entre parenthèses. N'oublions pas qu'au Cameroun, c'est un pays pauvre quand même, donc des actions comme ça, des personnes idéales comme ça, c'est ça, ils font rêver les jeunes, et beaucoup de jeunes rêvent grâce à Yannick Noah.
0: Alors, on va finir en musique grâce à Yannick Noah, qui lui aussi de son côté aide le Cameroun, et puis aussi une association, les Enfants Camer, qui également œuvre pour les enfants défavorisés, pas seulement au Cameroun d'ailleurs, ce sont des actions dans toute l'Afrique. Les Enfants Camer, Camer c'est avec un C comme Cameroun, que l'on peut retrouver sur les moteurs de recherche. Et je crois d'ailleurs qu'on peut, pour 45 euros par an, parrainer un enfant pour l'aider à aller à l'école, lui acheter des fournitures scolaires.
1: Et justement, l'association Enfants Camer, c'est une association havraise hein, qui est née en 2016. Elle œuvre tant bien sur le plan national en France qu'au Cameroun. En France, on fait des maraudes dans la ville du Havre et alentour pour pouvoir apporter un repas chaud, un repas ou une boisson chaude aux personnes en situation de précarité dans la ville. Et au Cameroun, on a beaucoup d'activités, on a beaucoup de secteurs où on agit. On aide les enfants justement à aller à l'école. L'éducation pour nous, c'est un point très très important. Parce que, justement, c'est pour ça qu'on a mis sur pied un programme de parrainage. Donc, avec 45 euros annuels par an, on change vraiment l'avenir d'un enfant. Donc, c'est très significatif. Et justement, avec ce programme de parrainage, on espère vraiment développer ce point dans l'association.

Pascaline, Pauline, merci à vous. C'était Escapade, une émission de Didier Blond, ce mixage Gisèle Billan. Merci donc à Pascaline, à Pauline qui nous ont parlé du Cameroun. Au revoir à tous. Ne quittez pas, vous savez qu'après la fin de ce générique, vos émissions continuent pour vous. Au revoir, merci pour votre fidélité.

Prélude, une émission réalisée par Christian Malaplate avec Stéphane Marin à la technique. Aujourd'hui, je vais vous parler de Jean-Sébastien Bach, l'offrande musicale. Voici la Sicilienne, extrait de la sonate pour flûte et clavecin en mi bémol majeur de Bach.

Ce qui frappe dans la vie de Bach, comme dans son œuvre, c'est une immense force. Dès son adolescence, Bach semble être adulte. On dirait qu'il n'a jamais été enfant. Tous ses problèmes psychologiques, sociaux, familiaux, il les a toujours réglés avec une sûreté d'instinct que peu d'artistes semblent avoir possédée, et de telle sorte que sa paix intérieure n'en ressortait jamais amoindrie, mais renforcée. Sa sérénité fut conquise toujours sur lui-même, sur les événements et sur les hommes. C'est ce qui fait sans doute la grandeur de son œuvre. Elle respire la force et la paix, mais elle contient la souffrance et la douleur qui ont été subies et les passées. Ceci dit, c'était un homme rude, de caractère peu aimable et bien peu diplomate. Cela n'empêche pas la tendresse. Voici le troisième mouvement du triple concerto de Bach.

La musique pour orgue occupa Bach toute sa vie durant. Les deux parts essentielles de sa production pour orgue sont les chorales, d'abord, puis les grands préludes, fantaisies ou toccata et fugues. Peut-être au travers de ces pages brillantes y suit-on mieux que partout ailleurs le cheminement esthétique et spirituel de Bach. Voici toccata, extrait de la célèbre toccata et fugue en ré mineur.

Les deux volumes du clavier bien tempéré de Bach forment un cycle de 48 préludes et autant de fugues dont l'objectif est à la fois musical, théorique et didactique. Prélude numéro 1 en Do majeur, extrait du premier cahier du clavier bien tempéré.

La musique religieuse de Bach n'est pas quelconque. Sa foi s'exprime de manière directe et vivante. Le choral est au cœur de l'office luthérien, comme il est au cœur de l'œuvre de Bach. Pour comprendre et pour apprécier la musique religieuse de Bach, il faut savoir que le choral était une musique populaire dans l'Allemagne luthérienne du XVIIe siècle. Il était lié à un temps, à une fête, à un sentiment particulier. L'évocation d'une mélodie appelait les paroles dans la mémoire des fidèles. Le choral permet ainsi à Bach de donner à n'importe quelle musique une valeur de prière et de prière familière. C'est aussi une sorte de méditation musicale. La cantate est pour Bach une part inséparable du culte, mais conçue d'une manière très large. C'est une sorte de concerto d'église qui prenait place après la lecture de l'Évangile et était généralement divisée en deux parties, de part et d'autre du sermon. Elle repose sur deux piliers extrêmes. Au début, un grand chœur d'introduction, presque toujours construit sur un thème de chorale. À la fin, le chant très simple du même chorale, auquel se joignait probablement la foule des fidèles. Entre ces deux éléments constants règne une complète liberté dans la disposition des pièces, air à une ou plusieurs voix, accompagnées par l'orchestre ou des instruments solistes. Voici chorale numéro 4, dit chorale du veilleur.

Les passions, selon saint Jean et selon saint Matthieu, sont comme d'immenses cantates, où le récitatif prend une place importante. Le texte de l'Évangile constitue la trame essentielle, et ce drame sacré exalte chez Bach un lyrisme intense. Il se traduit dans les airs, dont Bach coupe le récit de l'évangéliste pour en faire des méditations ou des commentaires. Le choral enfin intervient périodiquement pour introduire la prière. La passion se déroule ainsi sur plusieurs plans. Le récit dramatique, avec intervention de certains personnages, comme par exemple Pilate, Pierre, Judas, etc. Et du cœur, c'est-à-dire la foule, les apôtres par exemple. Puis la méditation lyrique, individuelle, la prière. Voici le cœur final de la passion selon saint Jean.

Outre le remarquable concerto italien pour clavier, Bach a composé l'un de ses chefs-d'œuvre, les brillantes variations Goldberg, écrites en l'intention de son jeune élève Johann Goldberg, sur une commande du baron Kaeserlin. Ces 30 variations sur un air de sarabande sont d'une science et d'une variété, d'une difficulté d'exécution, d'un lyrisme parfois, que l'allégresse et la facétie viennent contrebalancer pour en faire l'un de ses chefs-d'œuvre. 30 variations introduites par un aria, chaque variation correspondant à une mesure de l'aria, œuvre d'une subtile complexité, d'une extraordinaire diversité. Voici l'aria des variations Goldberg de Bach.

Les six concertos brandebourgeois furent commandés à Bach par le margrave de Brandebourg. Il est probable que Bach composa beaucoup plus de six concertos de ce genre et que nombre d'entre eux furent perdus. Ces concertos ne ressemblent à nul autre. Ce sont des formations chaque fois nouvelles.

où les timbres se mêlent de manière toujours inédite. Ici, trois corps, deux hautbois et un violon dans le concerto numéro 1. Là, une trompette, une flûte à bec, un hautbois, un violon dans le concerto numéro 2. Tantôt des masses s'opposent, trois violons, trois altos, trois violoncelles, dans le concerto numéro 3. Tantôt des instruments traités de manière plus personnelle, une flûte, un violon, un clavecin, concerto numéro 5. Voici le premier mouvement du concerto brandebourgeois numéro 3 en sol majeur.

Les quatre suites pour orchestre, dont le titre exact est d'ailleurs Ouverture, les deux premières suites datent de Coëten et les deux autres de Leipzig. L'ouverture, proprement dite, constitue la partie la plus importante de chacune d'elles. Et Bach respecte le cadre vulgarisé par Lully en trois mouvements. Premier mouvement, lent et solennel, au rythme saccadé. Deuxième mouvement, vif, en forme de fugue libre. Troisième mouvement, retour au rythme initial. Après l'ouverture s'enchaîne une série de mouvements de danse et parfois des pièces en forme libre. Voici l'aria de la suite pour orchestre numéro 3 en ré majeur.

Chorale numéro 10. Jésus, que ma joie demeure. À ton nom, à tout jamais, il guérit toutes les blessures, et ma force vient de sa grandeur. Dans l'espoir, puis la lumière, il éclaire. Mon cœur et mon âme, jour et nuit, il m'accompagne. Doux Jésus, ô doux Seigneur.

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Bonjour. Vivement que les jours rallongent. J'en ai marre de rentrer le soir dans le noir. L'hiver est trop long. La lumière me manque. J'en ai besoin. Qui n'a jamais entendu de l'un de ses proches ce mouvement d'humeur ou l'a soi-même pensé très fort? Peut-être est-ce le cas en ce moment où le printemps est encore loin. Pour vous aider à supporter ce long tunnel, Voix Plurielle vous irradie d'une lumière éternelle, celle que dispensent les musiques de la Venise rayonnante des 16e, 17e et 18e siècles et des compositeurs dont le destin musical est lié à cette ville. Aujourd'hui, deuxième des quatre épisodes vénitiens avec Francesco Cavalli. Organiste et compositeur italien, Pier Francesco Caletti Bruni, plutôt connu sous le nom de Francesco Cavalli, né en 1602 à Crema, dans la province de Crémone, en Lombardie, devient chanteur à la basilique Saint-Marc de Venise à l'âge de 14 ans et il exercera jusqu'à sa mort en 1676 comme second organiste, puis premier organiste, puis maître de chapelle. Cavalli n'est peut-être pas né à Venise, mais il y fit donc toute sa carrière.